0: Ouais.
1: Ça rigole.
0: Rubber Victor 945581, Rubber
1: Yep.
0: Victor 945581, Ohio.
1: Okay. Ninety, 52.
0: 90. 32.